0: attaché. Oh.
1: Glissez-vous là-dedans.
2: Je vais m'y sentir seule.
0: Pourquoi détournes-tu les yeux? Toi si jeune, cette bizarre de grand-mère.
1: J'ai un fiancé.
3: Oui. Où est-il ce chanceux qui t'épouse? Personne ici ne connaît son visage.

lui ai dit, vous devriez sortir. Il a soufflé, ce n'est rien. La sueur ruisselait de son cou maigre et malodorante. Puis, son cœur s'est arrêté.

0: à mon mariage s'il n'est pas invité?
1: Invitez-le.
0: Comment?
2: Bah, conviez-le à la noce.
0: De quoi? Mais il est mort.
3: Sa chaise sera vide, son assiette intouchée, mais un souffle peut-être fera tourner les robes. Voyez un renou, agitons le champagne, une colombe atterrit sur le gâteau nuptial.
4: Il suffit de bien peu.

0: Enfin seul.
1: Monsieur.
0: Oh, ne m'appelle pas monsieur, non. Pour toi, je suis Nestor.
1: Avez-vous besoin de moi?
0: Tu peux répéter ça?
1: Comment? Je demandais si vous aviez besoin de moi.

0: monsieur.
1: Ça recommence.
0: Monsieur Nestor.
1: Mieux.
0: Voici la pile des serviettes bleues, la pile des serviettes vertes. Les baignoires sont rincées, j'ai rempli les flacons. Mon service est fini. Puis-je retirer ma blouse?
1: Route-la, vite. N'en mets pas un bouton.
0: Puis-je prendre ma soirée?
1: Ta soirée, pour quoi faire, hein? Hé!

0: Monsieur Nestor...
1: Laisse-moi.
0: Je suis promise, vous le savez bien, un homme doit m'épouser bientôt.
1: Des mois que tu l'annonces. Qui est-il, ce fiancé? Une vapeur, un mirage, le reflet du soleil dans un morceau de vitre.
0: Il existe pourtant.
1: Et moi, plus que lui.
0: Hé.

0: Les bains sont fermés, nous ouvrons à 10h. Pour une douche, l'hôtel sur l'avenue. Vache. Hé
1: hey.
2: Les bains, ça n'est pas notre affaire.
3: Les vôtres sont trop chauds ou trop profonds.

0: Ouais, ce type est fêlé.
1: Assis.
0: De quoi?
1: Assis.
0: Il y a les hommes assis, les hommes debout, et je m'honore d'avoir les genoux raides.

0: Tu trembles, Célia, l'air frémit autour de ta bouche.
1: Tu m'as fait trop attendre, il ne faut pas. Des hommes ici, comme des fauves acharnés sur un morceau de viande.
0: N'as-tu pas de la joie de me voir ?

0: qui veulent te voir.
1: Je me retire.
2: Laissez-moi en paix.
0: Ouvre, allons.
2: Non.
0: Je verse ton salaire, je paie le courant qui te chauffe et t'éclaire. J'ai dit d'ouvrir, alors tu obéis.
2: Laissez-moi ou j'appelle la police.
0: Elle est déjà là. Célia Verdier, mon employée.
3: Police des bains, mademoiselle. Serviable et diligente. Je suis Miranda Joule, la commandante du poste. Et voici mon second, le brigadier Prosper Lampon.
4: Répondez-vous au nom de Célia, Thérèse Ravina, Prudence Verdier.
2: Oui.
4: Depuis la saison 2017, vous exercez les fonctions de douceuse et baigneuse au bain terminus, sous la supervision de monsieur.

0: Célia, tous mes encouragements.
1: Gobineau, vous venez avec nous.
0: Ah bon?
1: En qualité de témoin.
2: Mais je ne sais rien et ne veux rien savoir.
0: Moi, je me lave les mains de tout ceci.
3: C'est ce qu'on verra.
0: Doucement.
4: Menottée, ma tendre Célia.
5: Ça alors?

0: Mathéo, mon enfant, viens là. N'ai-je pas fait pour toi et pour Célia tout le bien qu'on pouvait? J'ai payé pour vos noces.
1: Célia est de chair, je suis de fumée. C'est fini, Aristide, je suis mort.
0: Allons.
1: Je suis mort pour de bon.

0: Avisez, camarades.
1: Quelle étrange sirène la marée qui descend a laissée sur le sable.
2: Hello, jeune homme.
3: Bonjour.
1: Le ciel est pur. La mer est belle. C'est un régal de se baigner, n'est-ce pas?
3: Je reconnais ces lieux. La plage turquoise. Et cette bâtisse là-haut qui scintille à midi, les fameux bains terminus.
1: Ouais. Oh. Ce sont les termes dont nous suivons les cures. J'ai le froid capricieux.
2: Et moi, des douleurs aux reins.
1: Mais aujourd'hui, pas de massage, point de douche. Eh oui, les termes sont fermés sans autre explication. Alors oui, sur la porte, une affiche que tient un bout de scotch, évidemment. Les cures sont suspendues. Voilà.
3: Désolé.
1: Enfin, mais vous, jeune, quel bon vent vous amène?
2: Où faut-il dire? Quelle bonne vague!
3: Je suis ici en voyage, je viens de loin pour visiter votre pays. Vous avez un journal, quelles sont les nouvelles?
2: Les nouvelles, voyons voir. Pluie record avant-hier, la piscine communale a débordé. Chaleur record hier, la piscine est à sec.
1: Le chaos climatique.
2: Au député Aristide, qui est mort dernièrement, la ville reconnaissante érige une statue.
4: Un grand homme, honneur à lui.
2: Fermeture exceptionnelle des thermes, sans motif et jusqu'à nouvel ordre.
1: Sombre affaire.
2: Voilà. Ah tiens, voilà du neuf. Le patron des thermes et Célia, son employé, placé en garde à vue.
3: Célia, ce nom ne me dit rien.

0: No.
1: Hâte-toi, Mathéo. Aristide l'a dit. Le passage n'est ouvert qu'un moment. Déjà les vagues se retirent. Déjà l'eau recule. À quelle heure la marée basse? Fichu montre qui a pris l'eau. Il ne reste le temps d'ici qu'elle affiche le temps de là-haut. En avant, point serré. La plage est longue, la mer est avide.

comme en Égypte du sable mouvementé surgit une pure géométrie. Célia, prisonnière de ces murs. Tantôt j'étais fantôme et privé de substance. Alors franchir un mur, traverser une porte, c'était comme à un homme d'enjamber un ruisseau. Et voilà qu'à nouveau, la pierre me repousse.

0: remarquable.
1: À l'époque qu'on croyait aux sorciers, celui-là finissait sur un bout de bus.
0: Approchez, venez voir ici.
2: Qui est-ce ?
1: Ces individus suivaient une cure thermale. Ils ont trouvé une fin brutale dans la vapeur des bains. Nous croyons qu'ils ont été assassinés.
2: Pauvres gens.
1: Ce portrait, le dernier de la file, on dirait pas un peu l'homme qui vient d'entrer ?
2: Je ne vois personne de ma connaissance.
0: Nous avons un suspect, une employée des bains, Célia Verdier.
2: A-t-elle avoué ?
1: Pas encore.
0: Nous n'attendrons pas ses aveux. L'idée m'est venue d'interroger les morts eux-mêmes.
2: Pourquoi pas ?

une. Oh, ne tardons pas. Les conditions sont excellentes. Les conditions sont excellentes. Nous évoquerons les esprits aujourd'hui. Nous évoquerons les esprits aujourd'hui. La séance se tiendra au

0: Enfin chez soi. Oh, mais quel bazar. Non, mais là, je dois tout mettre en ordre avant l'arrivée des curistes. Au travail.
1: Monsieur, vos clients prendront patience. Une enquête de police est en train.
0: L'enquête continue sans moi. Voilà.

0: L'air est malsain ici. Je ressens des esprits désœuvrés qui vont et viennent, qui traînent tristement comme des serpillères sur un sol d'hôpital. C'est ici que j'évoquerai les esprits.
1: Que faut-il préparer ?

0: va bien, mademoiselle?
1: Vous faites toujours cet effet audace.
0: Ce n'est pas le temps de rire, agent Lampont, trouvez une couverture et un verre d'eau.
2: Laissez-moi cela avec mademoiselle. Je dois la préparer à évoquer les esprits.
0: Bien,

0: plein d'importance. Ah, mon amour, il faut nous hâter. Pourquoi si peu de temps? Pourquoi tant de bonheur?
1: Explique-moi!
0: Non! Viens, viens sans tarder. Cela peut commencer. Cela doit commencer.
2: Comme il la tient.

0: dites le mot, où faut-il nous placer?
1: Restez là où vous êtes, mais quand les esprits surgiront, gardez une distance prudente et ne leur parlez qu'à mon invitation.

0: Mouka, Manda, les questions. Dois-je lire la première?
1: Attendons, désespérons l'air.

0: Quel motif as-tu troublé le souverain repos des morts?
1: Cela avant tout vous dire.
2: Nous enquêtons sur vos décès survenus au bain Terminus. Mais avant tout, selon la juste procédure, mon collègue ici présent va relever vos identités.
3: Je les reconnais tous, des curistes des dernières saisons que la police un matin est venue pêcher au fond d'une baignoire.
1: Ce temps que nous avons ensemble, il n'en faut rien perdre.

0: De quoi ?
1: Dans ta bouche, dans la mienne à présent, tout ce sable.
0: Hélas, le temps file et je disparais. Dans 10 minutes peut-être, la marée sera basse. Alors mon corps, ce corps que j'ai repris un instant au néant, s'effacera à jamais.
1: Mathéo !
0: J'ai dans la poche de ma veste le moyen d'être ensemble pour toujours.
1: Mais qu'est-ce que c'est ? Montre-moi !
0: Pas tout de suite. Mais si tu veux, j'en ferai usage avant que ma main n'ait plus assez de force.
2: Les formalités sont terminées. Brigadier, procédez à l'interrogatoire.
3: Aux questions qui vont suivre, c'est... Messieurs, dames, sont priés de répondre en toute bonne foi, sans rien taire ni dissimuler. Première question, confirmez-vous que votre décès n'est pas l'effet de la maladie, ni la conséquence d'un accident, ni la suite de la vieillesse, mais que vous avez trouvé la mort d'une autre façon. Pouvez-vous certifier avoir perdu la vie dans l'établissement des bâtiments?

0: C'est là, dans ma poche. Rappelle-toi, j'ai quelque chose pour nous unir à jamais.
1: Esprit, répondez-nous. C'est l'affaire qui est-elle coupable?

0: dites, que dis-tu?
1: Esprit, nous exigeons une réponse.
0: Tu sais la réponse qu'ils vont dire? Dans un instant, peut-être. Mais connais-tu le sort que te fera la justice des hommes?

Eh bien, moi, je demeure en ce monde pour régler mes affaires. Vite, tout nettoyer avant qu'on sache la nouvelle. Vite, recruter une baigneuse. La terre.

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